0: D'accord.
1: Et vous pensez que c'est un peu l'effet de 130?
0: Quel est le score?